0: 傍晚是农忙时节难得的休闲时光，刀郎麦西来福这种舞蹈已经有几百年的历史，它沿着叶尔羌河传播。作为刀郎麦西来福的国家级传承人，阿利亚斯深知生活与传统对于一种艺术形式的重要性。
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0: 经过辛苦采摘，阿利亚斯家的棉花大丰收。为了能卖个好价钱，阿利亚斯将棉花送往收购站。一年的忙碌终于有了结果。
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0: 阿瓦提，维吾尔语意为繁荣，刀郎则是聚集的意思。聚集繁荣的地方，每天都有新的传奇。刀郎曾经是战乱年代的流民，沿着河流一路奔走，终于来到沙海边缘这片绿洲。今天很多东西似乎已经固定了下来，比如村庄、土地及人群。收获的季节即将结束，每到这个时候，阿利亚斯总会预留一些棉花送给亲友们，分享自己的喜悦。